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3: J'en ai connu des gens, des petits, des moyens, des grands, des filles, des doyens, des chiants, des flics très malsains, méchants, des piches, des catins vraiment, des types très malins, étranges, des juifs, des rabbins, des rams, des crises, des marins, des bandes.
1: Y a personne avait une gueule de télé, quoi. C'est-à-dire que maintenant, quand on regarde la télé, c'est des blondes qui présentent le JT et des bruns qui présentent des jeux. En gros, hein, je schématise. Donc en fait, là, on avait d'un seul coup. Mais tous ceux qui étaient là, c'était, ils avaient des gueules de, où ils faisaient de la radio, où ils étaient journalistes à Libé, ou machin, etc. Donc quand ils venaient, ils avaient des gueules, quoi.
4: Ça, ce sont les souvenirs les plus précis que j'ai de la radio. C'était quelque chose auquel ils tenaient, alors qu'on sait maintenant que ça a plus de valeur et que ça se jette régulièrement au fur et à mesure des progrès. Ça trônait dans la pièce, comme plus tard les gens feront à la télévision en mettant des meubles somptueux, en mettant des décors, des pots de fleurs dessus. C'est un objet plus qu'usuel, hein. C'est un objet de décor. Ça, c'est tout à fait étonnant. 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

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Un petit séjour d'un mois, revoir Paris. Et me retrouver chez moi, seul sous la pluie, parmi la foule des grands boulevards. Quelle joie inouïe d'aller ainsi au hasard, prendre un taxi.

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Rappelez-vous l'objet que nous vîmes, mon âme, ce beau matin d'été si doux. Au détour d'un sentier, une charogne infâme sur un lit semé de cailloux. Les jambes en l'air, comme une femme lubrique, brûlante et suant les poisons, ouvrait d'une façon nonchalante et cynique son ventre plein d'exhalaisons. Le soleil rayonnait sur cette pourriture comme afin de la cuire à point et de rendre centuple à la grande nature tout ce qu'ensemble elle avait joint. Et le ciel regardait la carcasse superbe comme une fleur s'épanouir. La puanteur était si forte que sur l'herbe vous crûtes vous épanouir. Les mouches bourdonnaient sur ce ventre putride d'où sortaient de noirs bataillons de larves qui coulaient comme un épais liquide le long de ces vivants haillons. Tout cela descendait, montait comme une vague où s'élançait en pétillant. On eût dit que le corps enflé d'un souffle vague vivait en se multipliant. Et ce monde rendait une étrange musique comme l'eau courante et le vent, où le grain qu'un vaneur d'un mouvement rythmique agite et tourne dans son vent. Les formes s'effaçaient et n'étaient plus qu'un rêve, une ébauche lente à venir, sur la toile oubliée que l'artiste achève seulement par le souffle. Derrière les rochers, une chienne inquiète nous regardait d'un œil fâché, épiant le moment de reprendre au squelette le morceau qu'elle avait lâché. Et pourtant vous serez semblable à cette ordure, à cette horrible infection, étoile de mes yeux, soleil de ma nature, vous mon ange, ma passion. Oui, telle vous serez, ô la reine des grâces, après les derniers sacrements, quand vous irez sous l'herbe et les fleurs en grâce moisir parmi les ossements. Alors, ô ma beauté, dites à la vermine qui vous mangera de baisers, que j'ai gardé la forme et l'essence divine.

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Eh bien, bonjour à toutes et à tous, auditrices et amateurs et amateuses, même si c'est pas français, de musique du monde. C'est donc l'émission Le Monde à travers champs, l'émission de Radio Divergence, une émission qui cette semaine va nous amener à Cuba. Mais pas le Cuba que vous connaissez tous, pas la Buena Vista, non. On ira carrément dans la campagne cubaine et on va tout simplement commencer avec un couple qui, lui, a marqué et deviendra carrément, on peut dire, une perte irréparable pour la musique cubaine, on va dire, rurale. C'est le couple formé par Ramón Veloz et Coralia Fernández. Ce couple va décéder à 2 ans d'intervalle par Ramón Veloz et Coralia Fernández, El Caballo y la Montura.

Deuxième artiste cubain mal connu ou méconnu, c'est Inocente Iznaga González. Il faut dire qu'il est le titan de la musique guajira, mais surtout on l'a connu avec son nom de scène puisqu'on l'a surnommé tout simplement El Jilguero de Cienfuegos. Cienfuegos est une ville donc, de Cuba, qui est aussi une province, donc. Mais la traduction, c'est le chardonneret de Cienfuegos, El Jilguero de Cienfuegos, la Viera Envidiosa.

Cuba m'est connu avec un instrument, parce que c'est vrai que la musique cubaine, on la sous-apparente souvent à la guitare. Et bien ici, on va découvrir notre instrument. On va dire, ça ressemble un peu à un luth. C'est le lord. C'est un petit instrument à 12 cordes. Et le maître de l'instrument, c'est Barbarito Torres, qui va ici rendre hommage à son maître, Francisco Guayabal, avec ce même titre, Francisco Guayabal.

Je vous parlais de guitare, et bien on va partir cette fois-ci au Mali avec le guitariste, chanteur et compositeur Moussa Diakité. Il a aujourd'hui 75 ans. Il vient d'enregistrer un album. Il l'a fait donc en Australie, cet album. Cet album s'appelle Blue Magic. Et on va écouter. Il faut savoir quand même que Moussa Diakité a joué avec Salif Keita et Toumani Diabaté. Il a aussi fait partie du légendaire Rai Band. Et bien on va écouter le titre Kanou.

départ pour l'Europe centrale, l'Europe de l'Est et également le Caucase, avec le groupe Lakhvar. Ils sont influencés par la musique hongroise et bulgare. Ils vont ainsi dédier leur album aux anciens Moldaves et au courant de l'amour. Ils jouent de la musique folklorique contemporaine d'Europe de l'Est. Leur nouvel album s'appelle Fiction and Folklore. Il fait suite à un précédent album qui avait pour titre déjà Sabotage and Tradition. Il mêle ici mélodies entraînantes, arrangements hypnotiques, paroles poignantes et souvenirs d'une patrie qui n'a peut-être jamais existé, Lakhvar Kibbeh.

Direction toujours un pays de l'Europe de l'Est, l'Estonie, pour découvrir la nouvelle musique du quatuor folklorique Rüüt, qui revisite avec sensibilité les vieux airs folkloriques estoniens, mais les réarrange. Bien que leur musique soit basée sur des airs traditionnels, ils ne souhaitent pas se limiter à un genre spécifique, mais privilégient toutes les pistes. Notre philosophie est que chaque morceau possède sa propre personnalité et amène les auditeurs dans un voyage à travers différents univers sonores. Voici le titre « Neyoud Mangivad Maïa », ce qui se traduit en français par « Les filles jouent sur la colline ».

Retour en Amérique du Sud, cette fois-ci avec une chanteuse qu'on n'avait pas entendue depuis plus de 10 ans. En effet, elle est aujourd'hui âgée de plus de 70 ans. Luzmila Carpio, la Bolivienne, qui va chanter donc en Aymara Quechua, sa langue maternelle évidemment, dont on est tout près des Andes. Et elle, nombre de ses vocalises s'inspirent du chant des oiseaux et vont se marier à l'harmonium, au violon, à la guitare acoustique et électrique, au bombo léguer argentin ou à la guitare Sacha, au duduk arménien et aux différentes percussions d'ailleurs. Une grande partie de son nouvel album est consacrée à des conversations avec la Terre-Mère et le Père-Soleil qu'elle appelle Pachamama et Tata Inti par Luzmila Carpio, Sumac Causue, Mana Rimouille.

Retour à Cuba cette fois-ci avec Cándido Fabre. Alors, lui, carrément, il va interpréter un titre qui signifie ce qu'il signifie. 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

Et on va maintenant partir pour la ville de Belém pour retrouver quatre musiciens cubains qui sont nés là-bas ou qui ont vécu là-bas. Ce sera donc Michael, Fernando, Sierra, Miranda, avec pour nom de scène El Micha. Il y aura également Lázaro Valdés, qui va être le leader du groupe Bamboleo. Gerardo Aguilón, qui lui sera le leader du groupe Charanga Habaner. Et Julien Oviedo Sanchez, qui va enregistrer peut-être le titre le plus connu de la musique populaire cubaine. Ils ont pris pour nom de scène Los Cuatro de Belém, avec notamment El Manicero. 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
1: Après Cuba, on va retourner en Europe de l'Est avec la chanteuse ukrainienne Gana. Alors elle a beaucoup voyagé en Ukraine pour rechercher et enregistrer la musique des habitants de différents villages. Et puis elle a enrichi donc ses propres traditions avec sa propre musique. La chanson-titre de son dernier album, Kupala, sorti en 2023. Eh bien, on va écouter donc un chant qui raconte, c'est un chant de moisson, qui raconte l'histoire d'un magnifique faucon volant dans le ciel, appelant les gens à se reposer après un dur labeur dans les champs, Gana Sokolonko.

Et maintenant, on va donc retrouver des joueurs de oud. On va aller à Bagdad avec Mukhtar. Alors lui, il joue du oud et des percussions arabes depuis 1979. Il va vraiment, vraiment beaucoup travailler, et notamment avec des orchestres arabes à se produire à la télévision irakienne, avec divers groupes d'ailleurs. Il va d'ailleurs, à partir de là, devenir directeur des programmes musicaux d'Ai Faya, qui est une chaîne de télévision irakienne, Mukhtar Basra.

Autre joueur de lutte réputé, eh bien, c'est tout simplement Alia Zouilten. C'est un joueur de lutte donc né à Casablanca au Maroc. Et sa carrière musicale, eh bien, il la fera en tant que grand maître de lutte dans le lutte arabe. On va ici le retrouver avec un autre musicien d'un genre tout à fait différent, Israël Suarez, dit El Piranha. Lui, c'est un joueur de flamenco et on peut dire qu'il a joué avec tous les plus grands des instruments ou des chanteurs. Il a joué notamment avec Tomatito, Vicente Amigo, mais également Ricky Martin en plus moderne, ou également Enrique Morente, Estrella Morente, mais aussi il a fait carrière cette fois-ci avec notamment Paco de Lucia, qu'il a accompagné pendant bien des années. On va le retrouver ici donc pour ce duo avec Alia Zouilten pour le titre « Bulerías del Gitano ».

Et nous en arrivons donc à la fin de l'émission, avec un retour cette fois-ci à Cuba. Il fallait bien quelque chose de plus consistant. Donc on va se retrouver avec un septet au national des Ignacio Pinheiro, et on va le retrouver avec le titre Mourir Celosa. Et c'est donc pour moi l'occasion de vous dire au revoir, et bien sûr, à la semaine prochaine.

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6: Bonsoir. Bonsoir à tous. Merci pour votre présence. Merci d'être si nombreux pour ce nouveau cycle de conférences donc, qu'on vous a concocté. On espère que ça vous plaira. Donc, sur l'environnement sensoriel antique, donc avec Diane Dussault, Rosa Plana, que vous connaissez, et moi-même, Elsa Roca. C'est l'occasion de remercier donc, nos soutiens, le musée des Moulages, bien sûr, le musée Henri Prat de Latte, le musée Fabre, le laboratoire archéologie des sociétés méditerranéennes, le Labex Archimède, qui permettent donc l'organisation de ce cycle depuis de longues années. 15 ou 16 ans, souffle Rosa. Donc, vous avez pu prendre connaissance du programme, donc une série de 8 conférences, et vous avez sûrement remarqué que c'est un programme un peu particulier, parce qu'on a aussi organisé des visites thématiques autour des sens, des visites sensorielles, au musée de Latte, au musée des Moulages et au musée Fabre. Les 3 musées donc, qui nous soutiennent. Et vous avez vu que ces visites, ces graines donc, sont réparties dans l'année entre plusieurs au cours des conférences. Donc, je vais passer la parole tout de suite à Christophe Chandezon, que vous connaissez pour les habitués qui sont nombreux, que vous connaissez très bien, qui a l'initiative avec Madame Plana de l'organisation de ce cycle et qui va donc présenter notre invitée qui nous fait l'honneur de venir de l'Université de Toulouse, donc Madame Adeline Grand-Clément.
7: Merci Elsa. Alors peut-être pour continuer dans le registre des remerciements et avant de parler de la conférencière, en tant qu'auditeur, on a envie de vous dire à toutes les 3 merci pour l'organisation aussi de ce beau programme de conférences et qui est attendu largement à Montpellier. Alors donc, je voulais vous dire que j'ai évidemment un vif plaisir à présenter notre collègue Adeline Grand-Clément, qui est une collègue qui arrive de Toulouse, j'en dirai un mot. Et tout de suite, je souhaiterais commencer par un aspect peut-être un peu anecdotique, non de sa carrière, enfin du moins de sa formation, en vous disant que c'est une ancienne étudiante de Montpellier qui était venue faire ses études dans notre université pour s'inscrire en égyptologie, qui avait achevé donc, le parcours en égyptologie, puis qui s'est réorienté vers Toulouse. Et alors, je ne sais pas ce qui s'est passé à Toulouse, mais tu as eu la révélation de l'histoire grecque, d'une certaine manière, et tu es passé à ce moment-là de l'Égypte à Toulouse. Donc quand même, tu nous rends visite, je dirais, en ami et presque en compatriote, d'une certaine manière. Alors, ça, c'était l'anecdote, et il faut quand même que je vous parle du contenu scientifique, c'est le principal. Et si je cherchais une bonne définition de l'ensemble de tes travaux, je dirais que tu es quand même, peut-être, en tout cas, au moins à mes yeux, une historienne du sensible. Je ne sais pas si tu acceptes cette définition. Et c'est une expression, l'histoire du sensible, qui a été forgée, je crois, plutôt quand même en histoire contemporaine, à la fin du XXe siècle. Et on pense tous aux travaux d'Alain Corbin sur les odeurs, sur le paysage sonore, des travaux qui ont beaucoup marqué, je crois, les historiens, quelles que soient les périodes sur lesquelles ils travaillaient. Ces perspectives ont touché ensuite les autres périodes. Je pense qu'on peut dire que tu es d'une certaine manière l'introductrice en grande partie de ces perspectives historiographiques pour l'histoire de l'Antiquité. Et j'ai envie de te dire merci Adeline de ne pas être allée renforcer toute cette immense cohorte des spécialistes des institutions, des notables, des élites, etc., etc., parce que je crois qu'on en a quand même beaucoup et qu'il est bien que des gens aillent explorer d'autres domaines. Donc voilà, alors sur cette histoire du sensible, tu as commencé dans un premier temps à travailler sur les couleurs en Grèce ancienne, tu as beaucoup publié sur ces questions-là, et ça a été la première approche d'une certaine manière qui t'a véritablement fait connaître. Et puis tes travaux se sont aussi orientés vers le paysage sensoriel, on pourrait dire, notamment ce qui environne les pratiques rituelles des Grecs dans l'Antiquité. Donc plus seulement la couleur, plus seulement ce qu'on voit, mais aussi ce qu'on entend, ce qu'on sent, etc. Et à l'heure actuelle, je pense aussi qu'on peut dire que tu t'orientes en partie vers l'histoire environnementale, mais qui se rattache aussi à ces questions de l'histoire du sensible, avec un intérêt, par exemple, développé depuis quelque temps pour les arbres, la forêt, les bois sacrés en Grèce ancienne. Donc voilà cette présentation. Évidemment, tu es professeur d'histoire grecque à Toulouse, ça j'ai oublié de le dire, c'est la carte de visite d'une certaine manière, et en tant que Toulousaine, on retrouve aussi dans tes travaux pas mal de choses qui ont marqué en fait le profil de la recherche en histoire grecque à Toulouse, notamment l'histoire pour la religion. Donc, voyez qu'on a... Elle était la conférencière toute désignée pour assurer la première présentation. Et avant de te donner la parole, il y a la fameuse question rituelle. On m'a dit tout à l'heure que ça n'avait pas changé par rapport au temps d'avant le Covid. Et la question rituelle consiste à demander aux conférencières, aux conférenciers, qu'est-ce qui les a amenés en fait vers l'histoire ou vers l'archéologie, selon ce qu'ils font, vers l'étude de l'Antiquité, voilà, déclic, évolution progressive. À toi la parole. Merci, Adeline.
1: Un grand merci pour cette présentation et merci pour l'invitation. C'est un plaisir, en fait, de venir et puis d'inaugurer ce cycle qui est consacré à une thématique qui est absolument passionnante, hein, sur les environnements sensoriels antiques et qui est liée, en plus, à une exposition sur les parfums. Donc, c'est encore plus complet, je dirais, comme cycle. Et donc, je me prête à l'exercice, d'abord, avant de commencer la conférence. C'est le goût du bizarre, de l'étrange, qui m'a amenée vers l'histoire, puisque, comme tu l'as dit, Christophe, au départ, c'était plutôt l'égyptologie. Donc, Black et Mortimer, le mystère de la Grande Pyramide. Et surtout, cette histoire des hiéroglyphes et la volonté de les déchiffrer comme Champollion. Donc, j'ai une passion pour Champollion, très jeune, et donc j'ai voulu être égyptologue. Et puis finalement, ça a été l'histoire grecque. Il y a eu un déclic. Le déclic, ça a été Pascal Payen, qui est un professeur d'histoire grecque que j'ai rencontré là-bas et qui a ensuite dirigé ma thèse. Il a réussi à me convaincre que les Grecs aussi étaient bizarres. Et c'est ça qui m'a attirée chez les Grecs, leur côté bizarre. Donc j'ai travaillé sur les couleurs chez les Grecs. Et il y a beaucoup de choses bizarres, hein, quand on s'intéresse à ces questions-là. Donc voilà. J'ai répondu à la question, peut-être. En tout cas, ce n'est pas par les institutions et par les dates que j'y suis arrivée. Alors, justement, historienne du sensible, oui, j'accepte l'étiquette. Je trouve que travailler sur les sensibilités et le sensible aujourd'hui, c'est une question qui est en rapport avec des choses très actuelles. Là, j'ai une citation du philosophe Baptiste Morisot, dans son ouvrage « Manière d'être vivant », où il parle de crise de la sensibilité, cette idée qu'aujourd'hui, on a une crise écologique, mais cette crise écologique, elle se double, elle s'accompagne, elle est liée à une crise de la sensibilité, c'est-à-dire notre impossibilité à écouter tous ces signaux envoyés par les non-humains, des signaux d'alerte, et de réagir en conséquence. Et donc, il y a peut-être une nécessité de se reconnecter avec les éléments qui nous entourent, de différentes manières, et... Voilà, je cite simplement la dernière phrase de Baptiste Morisot. Il voit en tout cas actuellement une réduction de la gamme d'affects de percepts, de concepts et de pratiques nous reliant à lui. Et tout ça, ça relève en fait hein, du domaine du sensible, donc tout ce qui nous relie à l'égard du vivant, dans la phrase de Baptiste Morisot. Et en travaillant sur le sensible, hein, donc on peut penser une rééducation nécessaire pour nous aujourd'hui. Et moi, je trouve qu'en se tournant vers les Grecs, on a des choses à apprendre. Non pas que les Grecs seraient à imiter, seraient des modèles, mais simplement, il y a des choses bonnes à penser quand on étudie la Grèce ancienne, parfois justement par les étrangetés qu'on y trouve, mais qui nous obligent à nous questionner un peu nous-mêmes sur nos propres pratiques, en miroir, en retour. Et donc, c'est vraiment dans une sorte de dialogue entre antiquité et temps présent que je conçois aujourd'hui mes recherches, et elles ont démarré comme ça, mais je les conçois encore plus aujourd'hui dans ce rapport-là. Et donc, je trouve que quand on travaille sur les sensibilités grecques, c'est intéressant de prendre un point d'observation privilégié, parce que voilà, tout est sensible. Hein. J'entends par sensible à la fois l'ensemble des perceptions qu'on a, des choses qui nous entourent, mais aussi ce que ça nous fait en termes d'affect, en termes d'émotion, comment on le ressent. Donc ça a trait au sensoriel, mais aussi à la manière dont ce sensoriel est ensuite filtré, intégré par les personnes, à la fois individuellement et collectivement, hein, parce qu'il y a souvent des réactions qui sont collectives et qui sont liées à des filtres culturels. Donc c'est un champ qui est énorme en soi, on pourrait dire bah, tout est sensible, et j'ai choisi, moi, de m'intéresser à un type de situation qui est la situation rituelle. Parce que chez les Grecs, donc, il y a ce système polythéiste avec une pluralité de dieux. Et ces dieux sont présents partout, tout le temps, potentiellement. Et donc, il y a des moments privilégiés pour entrer en relation avec eux, puisqu'ils sont invisibles, difficiles à saisir. Et ces moments de relation privilégiés avec eux, ce sont des moments qu'il faut créer, et que les Grecs tentent de créer avec des pratiques rituelles. Et lors de ces rituels, cette mise en relation, elle va mobiliser tous les sens, de manière différente, hein, en fonction des types de rituels, mais elle active ces sens. Et donc c'est intéressant de voir ce laboratoire, de voir comment ça fonctionne dans cette situation-là, par rapport à d'autres situations. Mais évidemment, ça implique au préalable de bien saisir ce qu'on entend par rituel. Et donc, je pense qu'il y a des définitions plus ou moins larges, des anthropologues travaillent dessus, mais le rituel tel que je l'ai défini quand je vous en ai parlé juste à l'instant, c'est en fait un dispositif qui est destiné donc à entrer en relation avec les dieux et qui obéit à des normes, à des règles, de manière à ce qu'ils soient reproductibles. Et donc, ces rituels sont accompagnés de normes rituelles, et c'est ce qui est intéressant. Alors, évidemment, mais il y en a plein. Il y en a plein dans le monde grec, au cours de la journée, des rituels au sein de la famille, au sein de la cité. Donc ça, c'est un champ qui finalement reste très étendu. Et on peut l'aborder, ce champ, par le biais justement de ces normes. C'est souvent d'ailleurs, en termes de sources, ce qui nous reste de ces situations, c'est les règles qu'on s'est données. Le problème, c'est souvent qu'on ne sait pas dans quelle mesure ces règles ont vraiment été respectées et ce que ça a donné en dernier ressort. Mais c'est un type de document qu'on utilise beaucoup. Et comme on utilise beaucoup ces normes, on peut avoir une tendance, quand on utilise ces documents, à voir les rituels comme du faire. C'est des pratiques qu'on va reproduire. Hein. Il y a donc la belle étude de John Scheid qui dit qu'en faire, c'est croire, qui dit que dans la religion romaine, c'est l'acte qui crée cette adhésion au système polythéiste. Mais ce n'est pas que du faire, en fait. Et je pense que c'est important de le garder en tête. Ce n'est pas juste des gestes qu'on va aligner et qui vont produire un effet. C'est aussi tout ce qui accompagne ces gestes en termes, justement, de dispositifs sensibles. Et donc, tout ça doit être pris en compte, que ce soit l'endroit où le rituel a lieu, les types de gestes et les types de mise en mouvement du corps, la danse ou le chant ou d'autres choses qui interviennent. Et puis, évidemment, les types de matières qu'on mobilise, peuvent être des matières mobilisées par ailleurs dans d'autres situations, mais qui là prennent une fonction différente. Et tout ça, en fait, interagit. Et évidemment, il faut ajouter à ce dispositif les gens qui effectuent ces gestes, les humains et les divinités qui sont les destinataires. Et tout ça fait une sorte de petit écosystème, une sorte d'écologie avec des liens qui sont tissés entre les différents éléments. Et c'est ça qui m'intéresse, en fait, c'est de travailler à l'intersection de tout ce réseau, en essayant d'éviter d'isoler les éléments, mais de voir l'ensemble du dispositif. Donc ça revient à travailler en fait sur deux plans. Quand on veut travailler sur le sensible, c'est s'intéresser à la fois aux données sensorielles elles-mêmes et à ce que ces données sensorielles font aux personnes. Donc la première question, c'est en fait, il y a un peu de temps dans cette enquête. D'abord se demander quels sont les dispositifs sensoriels eux-mêmes, voilà, quels sont les types d'odeurs qu'on sent au moment d'un sacrifice sanglant, par exemple, le type de musique, donc de sonorité aussi, de chant, etc. Et donc de voir dans quelle mesure il y a un écart par rapport à des situations ordinaires. Qu'est-ce que le rituel a de particulier du point de vue du dispositif sensoriel, donc de tout ce qui va être perçu par les personnes qui y participent. Mais ça ne suffit pas. Ça ne suffit pas de reconstituer cet univers, de dire il y avait telle odeur, il y avait tel parfum, il y avait telle sonorité, on utilisait, je ne sais pas, telle matière, du vin comme ci, comme ça. Il faut aussi savoir ce que ça faisait aux gens. Et c'est là, en fait, l'étape qui est plus difficile. La première, elle est déjà difficile, hein, elle mobilise l'archéologie, mais la deuxième étape, elle est extrêmement difficile. C'est-à-dire que qu'est-ce que ça leur faisait ? C'est-à-dire qu'une même odeur n'est pas perçue de la même manière par des personnes issues de cultures différentes. Et donc les seuils, les niveaux de tolérance, ce qu'on apprécie, ce qu'on n'apprécie pas, peut différer. Et donc, ce n'est pas juste parce qu'on sait ce qu'il y avait dans un sacrifice sanglant, par exemple, tous les ingrédients, qu'on va savoir l'effet produit et la perception. Donc là, il faut mobiliser aussi des documents, des textes qui évoquent aussi cet univers d'affect, d'émotions qui sont mobilisés. Donc en travaillant sur l'Antiquité, je m'inscris tout à fait dans ce champ des études que tu as mentionnées, que ce soit Alain Corbin en histoire du sensible, mais aussi beaucoup d'anthropologues qui ont travaillé sur ça, donc en France, David Le Breton, et puis au Canada, au Québec, David Hose et Constance Classen, qui notamment ont publié « Ways of Sensing », cette façon de sentir, en montrant très bien comment, en suivant les aires culturelles et en fonction des époques, on sent les choses différemment. Et même, ce qui est intéressant, c'est qu'on organise le sensorium, c'est-à-dire l'ensemble des sensations, de manière différente. On va, dans certaines sociétés, prioriser la vue, dans d'autres, prioriser le son. Et vous avez comme ça, en fait, des hiérarchies qui se créent différemment en fonction des sociétés, au point qu'on peut écrire une histoire culturelle des sens. C'est ce qui a été proposé, donc avec plein de volumes, dont un sur l'Antiquité. Une histoire qui balaye depuis l'Antiquité jusqu'au temps présent cette évolution dans les manières de hiérarchiser les sens et de percevoir les situations. Et puis, du point de vue aussi des enquêtes qui sont menées, il y a tout ce qui relève de l'archéologie sensorielle, dont vous allez parler dans le cycle des conférences, justement, avec un effort, à la fois pour recréer des produits qui pouvaient être utilisés, mais aussi un effort pour comprendre comment les espaces étaient vécus. Et ça, c'est intéressant parce que jusqu'à présent, on pouvait essayer de reconstituer des bâtiments, des édifices, des complexes. Mais ce qui compte, c'est la manière dont ce qu'on ressent quand on circule dans ces édifices ou quand on pénètre dans un bâtiment. Et ça, ce n'est pas juste des données purement architecturales qui vont le produire, mais c'est aussi projeter ce que les types d'atmosphère thermique peuvent faire, hein, de sensations de chaleur, de fraîcheur, les types de sol. Et en fonction de si on est pieds nus, si on n'est pas pieds nus, un certain nombre de hauteurs, de ce qu'on voit, ce qu'on ne voit pas, ce qu'on découvre quand on tourne un couloir, etc. Et ça, c'est en train de se développer également. Donc, pour cette enquête sur les traces du sensible, il y a des outils qui existent, hein, mais c'est évidemment, ça reste une tâche qui est extrêmement difficile, puisque les périodes sont reculées quand on travaille sur l'Antiquité, sur le monde grec. Donc il faut être comme un chasseur, hein, c'est ce que dirait Carlo Ginzburg, l'historien, on traque les indices, les empreintes, ce qui reste, et ce sensible, il est évanescent, donc ce qui va nous rester, c'est simplement cette empreinte en creux. Donc traquer ces indices, et ça passe aussi, cette enquête, par relire notamment un certain nombre de textes qui contiennent finalement des éléments d'information sur le lexique, pour évoquer toutes ces sensations. Et lexique qui a été un peu laissé de côté parce que jugé peu intéressant, étant un peu marginal par rapport à la grande histoire, par exemple. Donc il y a encore beaucoup à faire, hein, dans ce domaine-là, avec des textes bien connus. Et puis peut-être aller au-delà d'une étude juste sur le sonore ou juste sur les parfums, mais essayer de faire converger tout ça pour voir comment ces sensations fonctionnent ensemble. Parce qu'on sait très bien qu'il y a des effets de résonance et des effets d'entraînement, ou au contraire de dissociation, qui peuvent exister entre les différents canaux sensoriels. pour mener cette enquête, comme les indices ne sont pas si nombreux que ça, il est important aussi de comparer avec d'autres situations. Et c'est là que le travail, notamment avec les anthropologues, peut s'avérer fructueux, non pas parce qu'en comparant, on essaierait de montrer que c'est la même chose, mais parce qu'en comparant, on pourrait faire apparaître les différences. C'est ce qu'on appelle le comparatisme contrastif, essayer de faire ressurgir ce qu'il y a de singulier dans telle ou telle situation en la comparant à d'autres. Et puis parfois aussi, cette comparaison, elle permet de faire susciter de nouveaux questionnements, de proposer de nouvelles hypothèses, et c'est voilà, comme ça que l'enquête peut avancer, en fournissant parfois des concepts qui vont permettre d'entrer dans nos documents d'une manière un peu nouvelle, un peu originale. Et puis, je pense que quand on travaille sur l'histoire du sensible, se pose en dernier ressort la question de la restitution. C'est-à-dire qu'une fois qu'on a mené l'enquête et qu'on veut en parler au public, comme je suis en train de le faire avec vous, comment on fait passer les choses ? Alors, on peut écrire des livres, on peut faire des conférences, mais parfois, ce qui peut être bien, c'est d'aller au-delà, de faire ressentir aux gens. Donc, ce que vous ferez, notamment lors de la visite au musée, ça vous permettra d'expérimenter vous-même, de ne pas être passif, mais d'être aussi dans des formes de mise en situation du point de vue sensoriel. On a essayé de le faire au musée Saint-Raymond, il y a quelques années, en organisant une exposition qui s'intitulait justement « Rituel grec, une expérience sensible », avec, vous le voyez en bas à droite, le catalogue de l'exposition. C'est une exposition qui a permis de mettre en place des dispositifs un peu originaux, permettant de, non seulement de regarder, mais aussi de toucher, de sentir, d'écouter. Tout ça ensemble, autour de différentes situations rituelles, le mariage, le sacrifice sanglant, le banquet, les funérailles. Et ça a été assez fructueux de collaborer avec énormément de personnes. Ce que je regrette, c'est que le catalogue ne rend pas compte du tout de ça, parce que le catalogue devait être préparé bien en amont de l'exposition. Et donc, il parle simplement des œuvres exposées, et puis il évoque un certain nombre de thèmes liés aux différentes sections, mais ne parle pas de toute notre approche expérimentale, de tout ce qu'on a fait les quelques mois précédents, voire même les jours précédents, pour installer des plateaux sensoriels et différents dispositifs qui ont obligé à expérimenter, à mettre les mains justement dans la teinture pour produire un certain nombre d'objets qui ont été présentés. Donc il y avait des objets archéologiques grecs, mais aussi, par exemple, pour la section sur le mariage, un voile safrané qui n'est évidemment pas antique, mais qui... Que d'ailleurs j'ai moi-même teint chez moi dans ma cuisine, et qui m'a permis en fait de réfléchir à ce qu'est un tissu safrané et comment on le produit de manière très très facile, sans besoin de produits particuliers pour fixer la teinture. Elle se fixe extrêmement bien, c'est juste qu'il faut beaucoup de stigmates, de fleurs, de crocus sativus, et surtout ça sent divinement bon quand on le fait. Et donc ça rappelle que les stigmates du crocus sativus, donc ce qu'on appelle le safran, a plein de vertus, et dont on sait qu'il y a aussi des vertus pharmacologiques, mais que c'est quelque chose qui se voit, qui se sent et qui produit différents types d'effets en même temps. Et c'est intéressant. Ce que j'ai constaté, c'est qu'en revanche, une fois que le voile a été teint, il ne sent plus. Et donc l'odeur a disparu. Mais dans ma mémoire, elle était bien restée. Ce qui fait que dès que je vois ce voile, moi je pense odeur. Enfin, je me souviens de l'odeur incroyable. Donc, c'est des données qui obligent, quand on est historien ou historienne et qu'on est plutôt familier de textes, de mettre les mains dans la matière. Ça produit quand même des effets extrêmement intéressants. Alors, mon regret dans cette exposition, évidemment, c'est qu'on n'était pas en plein air. Et la plupart des rituels grecs ont lieu en plein air. Et on perd quelque chose quand on n'a pas le vent, quand on n'a pas le chant des oiseaux, quand on n'est pas tributaire de la météo, et que ça peut perturber d'ailleurs le rituel, le vent qui va éteindre la flamme sur l'autel ou d'autres choses. Et ça, c'est un regret, mais c'était difficile. On a été dans la boîte noire du musée, même si on a réussi à mettre un olivier dans le,

d'éléments que nous on qualifierait de naturels qui interviennent en fait et qui font partie du dispositif et qu'il faut prendre en compte. Et ça, Pierre Brulé l'a abordé dans un ouvrage intitulé Comment percevoir le sanctuaire grec, en posant cette question que j'ai reprise et qui m'a intéressée pour essayer d'analyser justement tous ces endroits dans lesquels les rituels prennent place, comme des endroits qui ont des caractéristiques sensorielles particulières, liées en particulier à la présence de certains végétaux, de certaines conditions atmosphériques, de certaines configurations du terrain. Et je pense que c'est voilà, quelque chose à prendre en compte et qui est un peu dépaysant pour nous sommes habitués aux lieux de culte des religions monothéistes qui vont être des bâtiments en dur à l'intérieur desquels on pénètre. Et donc j'ai écrit donc un ouvrage au plaisir des dieux qui reprend dans certains chapitres cette question du lieu de culte, du lieu sacré, du hiéron, comme un environnement chargé de propriétés sensorielles. Et à ce sujet, il y a un texte qui est extrêmement connu, qui est souvent cité, qui est très beau, un passage du Phèdre de Platon. Et le Phèdre de Platon, c'est un dialogue qui discute sur le beau. C'est quoi le beau? Et pour en discuter, il cherche un bon endroit, justement, Socrate et Phèdre. Et donc, dans ce dialogue, ils sont en train de cheminer et ils cherchent un endroit. Ils sont sortis des murailles du périmètre de la ville, ils sont à la campagne déjà, et Socrate dit qu'il n'a pas trop l'habitude d'aller à la campagne, d'habitude il reste en ville. Et là, en fait, il chemine et il trouve un endroit, c'est ce qui est dit à la fin, il repère en fait un très haut platane et ils vont y aller parce qu'il y a là de l'ombre, un peu d'air, de l'herbe pour nous asseoir ou si nous le voulons, pour nous étendre. Et effectivement, la suite du dialogue, c'est l'arrivée dans ce lieu, au pied du grand grand platane, donc qui a été repéré de loin. Et il se trouve que c'est un sanctuaire dédié aux nymphes et à Achéloos. Et ce sanctuaire, eh bien, il est décrit justement dans le dialogue comme un lieu absolument parfait, très très agréable. Donc je dis la description. Par Héra, voilà un bel endroit pour une halte. Ce platane, qu'il est majestueux et élevé. Que la hauteur et l'ombrage du gâtillier sont magnifiques. Comme il est en pleine fleur, il ne peut embaumer davantage cet endroit. Et aussi le charme sans pareil de cette source qui coule sous le platane, et son eau bien fraîche, mon pied en témoigne en tout cas. Donc Socrate est pieds nus. À considérer ces images de jeunes filles et ces statues, c'est un endroit sacré, voué aux nymphes et à Achéloos, semble-t-il. Vois encore, s'il te plaît, comme le bon air qu'on a ici est agréable, vraiment plaisant. Claire mélodie d'été qui fait écho au cœur des cigales. Mais c'est ce gazon, la chose la plus exquise de tous. La douceur de l'inclinaison permet en s'y couchant d'avoir la tête parfaitement à l'aise. Voilà, là c'est une description d'un sanctuaire. Et on voit que c'est un lieu où on peut s'installer tranquillement. Et ils vont ensuite converser dans cet endroit. Et au moment où ils finissent leur conversation, ils vont terminer par une prière aux dieux de l'endroit, ils disent, les dieux de l'endroit, les dieux du lieu. Et là, on voit comment convergent en fait plein de sensations positives. On a évidemment l'eau qui est un élément essentiel dans un sanctuaire. Mais ce qui m'intéresse, c'est aussi voilà, la question du gazon, de l'herbe, des pieds nus. Et puis cette ombre qui est agréable. En temps de chaleur, quand on est en Grèce, hein, les arbres, notamment les grands arbres, les vieux arbres, ceux qui font beaucoup d'ombre, sont appréciés. Et ça fait partie, hein, la question de la sensation thermique, ça fait partie du sensoriel. Souvent, on pense simplement les cinq sens, mais il faut penser beaucoup à ça. Surtout, nous, voilà, en période de réchauffement climatique, on voit très bien comment fonctionnent les îlots de chaleur en ville. Il y a beaucoup de travaux sur ça. Donc, c'est des moments où c'est agréable. Et donc, les Grecs plantaient des arbres, notamment des platanes, pour procurer de l'ombre, notamment dans les gymnases. Et c'était quelque chose qui était particulièrement apprécié. Alors, tous les lieux ne sont pas aussi agréables que celui qui est décrit là-bas, sur les rives de l'Ilissos, près d'Athènes, la ville d'Athènes, où il y avait cette bonne odeur, hein, d'ailleurs, qui est aussi la bonne odeur des dieux. Quand ça sent bon, c'est que les dieux sont là, en général. Vous avez d'autres endroits qui sont peut-être moins hospitaliers a priori. Alors là, je voudrais partir de cette tablette, magnifique tablette peinte, qui est conservée au musée archéologique d'Athènes. Et qui a été retrouvée dans une grotte. Donc, quand on la voit, on se demande comment cette tablette en bois peinte a pu être conservée, simplement parce qu'elle était dans un milieu humide à l'intérieur d'une grotte. Et donc, il faut vous imaginer, là, vous avez
l'entrée de cette grotte qui était dédiée aux nymphes.

0: et qui était dans laquelle on a découvert tout un tas d'offrandes. Mais il faut vous imaginer que le boyau pour y conduire est assez étroit et que, évidemment, si on étudie juste cet objet comme une offrande et qu'on ne tient pas compte du contexte, on perd de vue le fait que pour aller la déposer au moment où on l'offre, au moment du rituel, il y a toute une mise en condition aussi qui est conditionnée par le fait qu'on y voit moins bien, qu'on a besoin d'avoir un éclairage lampe à huile ou torche, que c'est très humide, que ça résonne. Donc toutes les sensations se trouvent modifiées. Et on a un certain nombre de sanctuaires qui sont liés à des grottes. Et donc il faut aussi prendre ça en compte dans, quand on étudie voilà, toutes ces données-là. Et il y a eu un ouvrage qui a été écrit par Yulia Ustinova sur ce que ça pouvait changer, même dans la mise en condition, hein, au niveau psychique, d'entrer dans une grotte et de cette sensation d'une présence, parce que ça résonne. Et donc on a l'impression qu'on est en présence de quelque chose qui est invisible, effectivement. Et le moindre mouvement prend une dimension différente. Alors, on ne va pas rester dans les grottes, on va partir du côté des bois, puisque comme Christophe l'a dit, je m'intéresse en ce moment beaucoup aux arbres, et notamment à ces bois sacrés qu'on trouve en Grèce ancienne. Alors, il y a un terme spécifique, c'est alsos, alcé au pluriel, pour désigner en fait des espaces qui peuvent être des plantations, des vergers, des sortes de petits parcs, des bouts de forêt. En fait, on a plein de configurations différentes. Il ne faut pas vous imaginer une forêt dense, une forêt épaisse. Il y a plein de situations différentes. Ce que ces différents espaces ont en commun, donc ils s'appellent alsos, c'est un terme différent du mot qui veut dire forêt, hein, hulé, c'est qu'ils sont consacrés à une divinité ou plusieurs. Et donc, ils leur appartiennent. Donc, c'est une propriété qui relève de la divinité et dont la communauté a l'usufruit, en quelque sorte, ou doit s'occuper pour le compte de la divinité. Et on voit qu'eux-mêmes, les Grecs avaient conscience que ces lieux pouvaient procurer un certain nombre de sensations agréables, à la fois pour la divinité, qui est contente d'avoir ce bois, parce que ce bois sacré, parce que c'est agréable, mais pour les gens qui le fréquentent, les humains qui le fréquentent. Et donc, Pausanias, je vous ai mis un extrait ici, c'est un auteur qui a voyagé en Grèce et qui, au début du IIe siècle de notre ère, parle de plein de lieux en Grèce. Alors là, il n'y est pas allé, mais on lui en a parlé, c'est parce que c'est en Asie mineure. Et donc, il parle d'un très beau bois, hein, d'Apollon, avec des arbres cultivés. Il dit qu'il y a aussi des arbres non cultivés, en tout cas des non-fruitiers, il y a des fruitiers et des non-fruitiers, mais qu'ils sont agréables à sentir et à regarder. Donc il y a ce plaisir, hein, qu'on a trouvé déjà tout à l'heure au bord de l'Hélissos qui est présent. Il est difficile en fait de mener une enquête sur ces bois sacrés parce que les sources sont discontinues, éparses. On aimerait bien pouvoir suivre un bois sacré sur les années qui se succèdent pour voir comment il évolue, s'il a été planté, s'il était déjà là, si c'est un bout de forêt préservé au moment où on a fondé le sanctuaire. C'est souvent des données dont on ne dispose pas. Par l'archéologie, c'est assez difficile de l'empreinte de l'arbre, c'est quoi en archéologie ? On a deux cas qui ont été plus longuement étudiés. C'est le cas du sanctuaire de Zeus à Némée, où en fait il y a des trous qui ont été ménagés sur le pavement qui est à côté du temple de Zeus, c'est ce que vous voyez en haut. Et en fait, d'après les analyses faites, hein, ce seraient probablement des cyprès qui avaient été plantés là et qui permettaient d'apporter de l'ombre, hein, à cette zone-là, probablement créer un effet d'alignement, un effet optique et voilà, plein d'autres raisons potentiellement. Mais ça, c'est un exemple de bois sacré. Et donc, vous voyez qu'il n'est pas du tout, c'est pas une forêt vierge ou quelque chose qui serait complètement naturel, mais au contraire, qui a été mis là volontairement. On a la même chose, le même phénomène d'un aménagement un peu à la façon d'un jardin autour du temple d'Héphaïstos à Athènes, qui se trouve au-dessus de l'Agora. Et en fait, il y avait des bacs, hein, comme des pots de fleurs, des grands pots, probablement pour des arbustes, dont il est difficile de déterminer s'il s'agissait de grenadiers. Il y avait probablement aussi de la vigne, d'autres. Donc vous imaginez un écrin végétal qui entourait en fait le temple et qui probablement jouait un rôle important dans la mise en situation de l'édifice, mais aussi qui produisait des sensations quand on s'en approchait pour les visiteurs. Je voulais vous amener dans un autre endroit qui est la Thessalie. Donc là, on est plutôt en Grèce, on se rapproche de la Grèce du Nord, avec un cas qui est particulier, qui est un bois sacré qui était dédié à Déméter, qu'on connaît par un mythe. et par un poète qui s'appelle Callimaque et qui lui a vécu à l'époque hellénistique, au 3e siècle avant notre ère, qui compose des hymnes. Et il y en a un qui est un chant, un hymne à Déméter, la déesse Déméter. Et le début de l'hymne, c'est de parler de son long périple quand elle cherche sa fille Corée Perséphone et qu'elle parcourt le monde. Donc elle va à plein d'endroits. Et parmi les endroits qu'elle visite, eh bien, il y en a un qui se trouve en Thessalie, ça s'appelle Dotion. Et Callimaque nous dit que Déméter aime beaucoup Dotion, donc elle prend le temps de s'y installer. Elle aime beaucoup cet endroit et les habitants du lieu lui ont consacré justement un alsos qu'elle apprécie. Donc là, je vous mets un passage de cet hymne à Déméter de Callimaque. Donc les habitants de Dotion avaient consacré à Déméter un alsos, donc un bois sacré magnifique, planté d'arbres touffus, impénétrable au jour. Il y avait là des pins, des ormes altiers, des poiriers, de beaux pommiers, et du sein des rocailles jaillissait une onde pareille à l'ambre. Toujours la source, hein, c'est un point commun à tous ces lieux. La déesse raffolée de ce lieu, hein, elle était folle, littéralement, de ce lieu autant que d'Eleusis, Eleusis qui est plus connue que Dotion. Mais le bon génie des enfants de Triopas, donc des habitants du lieu, voulut leur retirer ses faveurs. Un funeste projet séduisit Érisicton, c'est le fils du roi du lieu. Il prit 20 esclaves, tous à la fleur de l'âge, tous semblables aux géants et capables d'emporter une ville. Il les arma de haches et de cogniers et courut insolemment avec eux au bois de Déméter. Et donc on comprend par la suite du poème qu'il veut donc construire un bâtiment, il a besoin de bois de charpente. Et donc il y a des beaux arbres, et comme c'est un bois qui a été préservé, bah, les arbres ont eu le temps de pousser et il y a de quoi faire, et surtout il y a ce magnifique peuplier. Peuplier qui est cité donc juste après. Au milieu s'élevait un immense peuplier qui touchait jusqu'aux astres et dont l'ombre à midi favorisait les nymphes. Là, on voit encore cette bienfaisance de l'arbre liée à l'ombre. Et donc même les nymphes, elles apprécient de venir là à midi, hein, quand le soleil tape, pour pouvoir voilà, profiter de la fraîcheur du houppier du peuplier. Et Érisicton, eh bien, coupe cet arbre et l'ensemble de l'alsos. Frappé le premier, il émit un chant de douleur à l'attention des autres. Donc on a un arbre qui se met même à chanter, qui a cette capacité pour avertir les autres. Et c'est surtout Déméter qui entend, en fait. Déméter perçut aussitôt, c'est le verbe aistanomai qui veut dire percevoir, sentir, ce qui a donné le mot esthétique en français. Hein. C'est vraiment la sensibilité et la connaissance qu'on a à partir de cette perception sensorielle. Déméter perçut aussitôt que le bois sacré souffrait. « Qui donc, s'écria-t-elle irritée, coupe mes beaux arbres ?» Aussitôt sous les traits de Nikipé, elle s'approcha et dit, donc elle essaie de s'interposer, « Ô toi, mon fils, qui coupe des arbres consacrés aux dieux, arrête, retiens tes serviteurs. Mon fils, cher espoir de ta famille, n'arme point le courroux de Déméter Potnia, dont tu profanes le sanctuaire. » Donc elle a pris l'apparence de sa prêtresse, mais ça ne sert à rien. Et donc la fin de l'épisode, c'est que les arbres sont coupés, que les esclaves s'enfuient parce que Déméter se met en colère, mais elle laisse quand même l'alsos être coupée. Elle va simplement condamner Érisicton à souffrir d'une faim insatiable. Et donc en fait, ça devient un hôte qui est impossible à inviter parce que son ventre devient un puits sans fond, hein, et engloutit tout. Et donc cet excès dont il a témoigné par son action, eh bien, va être aussi le sort qui lui est réservé d'une manière démesurée, donc un appétit sans fin qui le condamne. Ce qui est intéressant quand même dans cet épisode, c'est de voir que Déméter a quand même laissé faire. Et alors qu'elle aurait pu, les dieux sont tout puissants. Et donc il y a quand même la volonté dans cet épisode, dans ce mythe, et c'est pour ça que les mythes grecs sont vraiment bons à penser, les dieux ne tirent pas toutes les ficelles, en dernier ressort il y a toujours une part de responsabilité humaine. Donc qui décide de couper les arbres? Pourquoi? Est-ce que c'est nécessaire? C'est une décision qui engage en fait les humains, et qui nous engage encore aujourd'hui, des questions très actuelles, qui posent la question de ce qu'apporte l'arbre, de pourquoi il est là. Alors, dans le cas de l'alsos Déméter, on a l'impression que c'est son bon plaisir et qu'elle aime bien ses arbres, et c'est les nymphes qui sont contentes de l'ombre. Mais ils sont dits consacrés, et évidemment, quand on regarde, on déplace le regard et qu'on va ailleurs, je parlais de comparatisme, donc on va aller un peu du côté de l'Inde. Dans le Tamil Nadu, comme dans d'autres parties de l'Inde, vous avez un grand nombre d'arbres qui sont consacrés d'une manière ou d'une autre, qui peuvent être à l'intérieur des temples, donc à l'intérieur du bâti, comme vous le voyez à droite, où on a ménagé en fait, dans le toit la possibilité pour l'arbre de rester. On n'a pas coupé l'arbre quand on a construit le temple. Ou alors tout un dispositif, comme vous le voyez à gauche, d'offrandes qui sont associées à un arbre où on va attacher un certain nombre de choses en faisant des vœux. Alors, est-ce que dans ce bois sacré, il faut imaginer que tous ces arbres, ils avaient voilà, ce type de dispositif de culte? En fait, on voit que non, quand on regarde les inscriptions qui mentionnent ce type de lieu, de bois sacré, on s'aperçoit que parfois, le bois, on peut l'exploiter, on peut le couper. Donc, il y a des cas où on dit non, non, il ne faut surtout pas couper le bois, il ne faut même pas ramasser les feuillages, les branches mortes par terre, on laisse tout. Donc, c'est un peu un conservatoire. Donc, ça, il y a des cas qui existent comme ça. On a des inscriptions. Donc, ça fait dire à un collègue que les sanctuaires sont un peu comme les premiers conservatoires naturels. Quand nous, on fait des aires protégées, voilà, dans l'Antiquité, c'était par le biais de ce dispositif de classement en sanctuaire, en quelque sorte. Mais il y a des cas où on admet qu'on peut le faire dans certaines occasions et que, justement, on a laissé pousser les arbres longtemps. Donc, ce sont des beaux arbres et ces arbres qui peuvent servir pour la charpente, parce que c'est quelque chose qui est qui demande des fûts d'une certaine hauteur, et c'est assez rare en Grèce en fait. Donc là, on a un exemple sur l'île de Kos. Donc là, on est au large de l'Asie Mineure, vous voyez en bas à droite la carte. Et donc l'île se trouve, je pense que je peux faire avec le pointeur ici, là. Vous voyez ici le point, l'île de Kos. Il y a un sanctuaire dédié à Asclépios, et il y a un bois sacré. Et on a retrouvé une inscription donc de la deuxième moitié du IVe siècle avant notre ère qui nous dit « Si quelqu'un coupe les cyprès qui sont à l'intérieur ou à l'extérieur du téménos, c'est-à-dire de l'enceinte du sanctuaire, ou emporte le bois mort des cyprès hors de ce sanctuaire, qu'il paye 1000 drachmes. » C'est extrêmement, une somme extrêmement élevée, et qu'il soit considéré comme impie envers le sanctuaire. À moins, donc là on voit, ne pas couper les arbres. C'est le cas comme à Dotion, il ne faut pas. À moins que l'Assemblée ne décide de l'utiliser pour une construction publique. Et donc là, on voit très bien comment on fait du commun avec ces espaces-là, c'est-à-dire que c'est un espace qui est retranché, mais dans certains cas, on n'y fait rien, et dans d'autres cas, on le fait, mais pour le bien de la communauté. Donc je pense que c'est intéressant aussi d'étudier ces espaces-là comme avec une pluralité d'usages, et donc il n'y a pas un seul cas de figure. Je voudrais juste, pour m'acheminer vers la fin de la conférence, signaler que ces sanctuaires... Donc il y a un certain nombre de règles qu'il faut respecter quand on pénètre dans ces espaces-là. Et parfois, ces périmètres sont matérialisés justement par des dispositifs qui permettent de savoir. Parce que s'il y a des règles spécifiques, il vaut mieux qu'on sache à partir de quel moment on est dans le sanctuaire et il faut qu'on respecte les règles. Et donc là, vous voyez ces dispositifs, ça peut passer par des bornes, comme celle que je vous montre ici, où vous allez avoir une inscription sur le haut de la pierre dressée qui va être placée à l'entrée. Et là, il y a juste écrit que c'est un abaton, il ne faut pas rentrer, on ne peut pas marcher. Voilà, là, ça veut dire interdiction d'entrée, défense d'entrée, en quelque sorte. Et donc, il y a plein de petits panneaux comme ça qui étaient sur pierre, qui étaient gravés et placés à l'entrée de ces sanctuaires. Et ça, c'est une source intéressante pour pouvoir étudier justement ce qui changeait quand on rentrait dans un sanctuaire et qui pouvait changer donc aussi du point de vue du sensoriel. Et là, je vous donne, et ce sera mon dernier exemple, je vous donne un exemple d'un sanctuaire qui se trouve dans le Péloponnèse, à Lycosoura, qui est un grand sanctuaire qui a été très fréquenté à partir du 4e, 3e siècle avant notre ère. Et donc, devant cette inflation de fréquentation, il a fallu repréciser les règles. Alors, pas toutes les règles, parce qu'on suppose qu'il y en avait beaucoup, mais il y a eu un petit résumé d'un certain nombre de règles gravées sur pierre. Et voilà, là, je vous ai mis un bout. Défense de pénétrer dans le sanctuaire de Despoigna avec des objets en or, sauf en vue de leur consécration, avec un vêtement de pourpre ou de couleur vive ou noire, avec des chaussures, avec un anneau. Et donc, il y a d'autres choses. On ne peut pas apporter des fleurs. Enfin, je passe sur le reste de l'inscription. Mais là, on voit très bien comment ça veut dire qu'entre le dedans et le dehors, il y a des choses différentes qui vont se passer. Et ce qui a attiré mon attention, notamment, c'est les chaussures. Il y a plein de raisons pour lesquelles il n'y a pas de chaussures. C'est du cuir, donc ça vient d'un animal, ça peut être une raison. Il y a des liens. Les liens, ce qui nous, ça peut être problématique dans des contextes rituels, ou en tout cas chargé de sens. Mais quelles que soient ces raisons, il y a des questions aussi de lois somptuaires, parce qu'on ne veut pas qu'il y ait des somptueuses chaussures et de somptueux vêtements. Tout le monde va être un peu dans une forme d'égalité à l'intérieur du sanctuaire. Il y a aussi ce que ça fait aux gens de laisser ses chaussures. Et donc de devoir pénétrer dans des espaces qui sont des espaces à ciel ouvert, hein, pas simplement des bâtiments, dans lesquels on va être désormais déchaussé. Pensez aux pieds nus de Socrate qui profitent du gazon, par exemple. Donc ça pose cette question de ce que ça fait quand on enlève ses chaussures. Et là, c'est encore l'importance de sentir soi-même peut donner des idées. Quand je suis allée en Inde justement pour mon projet de recherche sur de comparaison avec les rituels grecs, j'ai été frappée par le fait que, évidemment, il faut systématiquement enlever ses chaussures quand on pénètre dans les sanctuaires en Inde, mais il y a une bonne partie en plein air, donc on marche pieds nus dehors, sur de la terre battue, sur du gazon parfois sur des dalles surchauffées par le soleil où ça brûle les pieds, la plante des pieds. Et donc, c'est des données à prendre en compte. Ce que j'ai constaté, c'est que les panneaux que vous voyez, qui sont un peu l'équivalent des inscriptions que j'étudie, moi, sur pierre, hein, qui disent ce qu'il faut faire et ce qu'il ne faut pas faire, enfin, plus exactement souvent, ce qu'il ne faut pas faire, ces inscriptions, elles ne sont présentes que dans les très grands sanctuaires fréquentés par beaucoup de visiteurs, et notamment de touristes, parce que sinon, dans un sanctuaire comme celui-ci, ben en fait, c'est une évidence. C'est-à-dire tout le monde le sait, tout le monde le fait, c'est un petit sanctuaire urbain, et de fait, spontanément, les gens enlèvent leurs chaussures, en fait. Ça m'a fait réfléchir aussi à moi, à l'argument qui fait dire qu'il y a très peu d'inscriptions, finalement, qui disent enlever les chaussures. Donc, dans les sanctuaires grecs, les gens gardaient leurs chaussures. Ben, en fait, peut-être que souvent, il n'y a pas besoin de le dire, de le spécifier, en tout cas, de l'écrire. Ça oblige en tout cas à réfléchir à ça, et ça oblige à réfléchir aux dispositifs matériels concrets, parce que si on enlève ses chaussures, on peut se les faire voler, donc il faut peut-être des gens qui les gardent, et c'est des dispositifs qui existent effectivement, et donc ça c'est une enquête qui n'a pas été menée dans un sanctuaire. Si on vous dit que vous devez laisser vos chaussures à l'entrée, qui c'est qui les garde, qu'est-ce que vous en faites, enfin, c'est des questions très pratiques, mais ça fait aussi partie de l'étude du sensible que de penser à ces questions-là. Alors, je vous ai parlé, j'ai pas pu parler de tous les rituels, et ça a été un survol un peu large pour vous donner un peu une idée des questionnements qui existent. Mais je voulais rappeler que parmi les cultes qu'on peut étudier du point de vue sensoriel, il y a notamment tous les cultes en l'honneur de Dionysos, qui mobilisent beaucoup les sensations. Et on a ces fameuses bacchantes, qui sont les dévotes de Bacchos, Dionysos Bacchos, et qui, dans les textes, nous dit-on, quand elles vénèrent le dieu, elles sont dans le bacchéen, enfin le verbe c'est bacchéo, et qu'on a du mal à traduire. En fait, elles font les bacchantes, mais on ne sait pas ce que c'est faire la bacchante ou rendre un culte à Bacchos. C'est dans le tourbillon, c'est parfois dans la transe, la danse, l'abandon de soi, les pieds nus, les cheveux lâches, beaucoup de choses qu'il est difficile de restituer, et donc c'est un terme qui est très dur à traduire. Et là, j'en viens à ce tableau d'Alma Tadema, qui est un peintre victorien, fin du XIXe siècle, qui a produit beaucoup de tableaux inspirés de scènes antiques, en mélangeant un peu la Grèce et Rome. Hein, et il a parmi les figures qu'il aime bien peindre, c'est les figures de Bacchante. Et donc, il s'inspire des vases grecs, hein, et aussi de ce qu'il projette et de ce qu'il imagine. Mais je trouve qu'il essaye bien d'approcher un rendu sensible, en tout cas de ces situations rituelles antiques, même s'il y a une large part, très large part d'imaginaire, d'hypothèse dans ces tableaux, comme celui-ci qui est un tableau qui s'intitule Spring, donc une fête de printemps antique, mais qui fait écho au May Day anglais d'une manière assez frappante. Et donc, on voit très bien, je vous parlais au début de ma conférence, du lien entre antiquité et temps présent, et on voit très bien comment on est sans cesse dans les va-et-vient, dans les projections. Ce peintre essayait de faire des tableaux à l'antique, mais en ayant vraiment en tête aussi ce qu'il connaissait, et un certain nombre de fêtes qui étaient des fêtes mobilisant notamment les fleurs. On sait que dans l'Antiquité, les fleurs jouaient un rôle très important. La fleur laisse peu de traces, archéologiquement parlant, et donc ça nous échappe, toutes ces guirlandes qui apportaient de l'odeur lors des processions et lors des rituels. Donc j'espère que cette petite introduction dans l'univers sensoriel des Grecs anciens vous aura convaincu qu'il est peut-être urgent pour nous de réapprendre à sentir. Chez les Grecs, la présence des dieux un peu partout oblige à une grande réceptivité sensorielle. Il faut être réceptif, car le moindre signe du vent, d'un oiseau qui passe, d'un événement qui surgit, peut être le signe de l'irruption du divin. Donc il faut être attentif. Donc on prête attention aux arbres, on écoute leurs chants. Et peut-être que nous aussi, on pourrait réapprendre tout ça. Et là, je termine avec une jolie citation d'un romancier que j'aime beaucoup, qui s'appelle Eri De Luca, dans Trois chevaux. Un de ses personnages dit la chose suivante, et je trouve que c'est très beau, et je terminerai avec cette citation. « Nous apprenons des alphabets, et nous ne savons pas lire les arbres. Les chênes sont des romans, les pins des grammaires. Les vignes sont des psaumes, les plantes grimpantes des proverbes. Les sapins sont des plaidoiries, les cyprès des accusations. » Le romarin est une chanson, le laurier une prophétie. Merci à vous.
1: Pour votre conférence d'introduction, effectivement, qui nous dresse un peu tous les chemins qu'on va parcourir pendant ce cycle. Donc on retient qu'il faut chercher des vestiaires dans les sanctuaires pour les chaussures et qu'on cherche aussi, bien sûr, les fleurs et les fosses de plantation pour les arbres. Vous avez évoqué, j'ai oublié de le dire, mais vous l'avez vu sûrement, et certains d'entre vous sont déjà allés, j'imagine, à l'exposition donc sur les senteurs célestes, donc que vous avez mentionné. Et effectivement, vous avez compris que ce cycle est en écho à cette exposition au musée de Lattes qui se termine le 3 février. Donc vous avez encore le temps d'y aller si ce n'est pas fait.
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6: Et bienvenue à tous et toutes dans Allume la science, l'émission qui vous branche chaque semaine sur l'actualité des laboratoires de l'Université de Montpellier et de ses partenaires. 2020, alors que la pandémie met l'économie mondiale à l'arrêt, deux entreprises pharmaceutiques, l'américaine Pfizer et l'allemande BioNTech, mettent en commun leurs compétences scientifiques, leur savoir-faire et leurs moyens économiques pour travailler sur un vaccin. La suite de la success story est connue, puisqu'une grande majorité d'entre nous a reçu au moins deux doses de leur vaccin dans le bras. 2020 est également l'année choisie pour créer au sein de l'Université de Montpellier la chaire CoOinnov pour coopétition et écosystème d'innovation. Son objectif ? Favoriser les échanges, la diffusion et la création de connaissances entre les chercheurs, les managers et les étudiants sur la collaboration et la compétition dans les écosystèmes d'innovation. Cette chaire s'appuie bien sûr sur une expertise scientifique puisque ses deux cofondateurs, Frédéric Leroy et Anne-Sophie Fernandez, sont tous les deux professeurs d'université à Montpellier Management et chercheurs en sciences de gestion. Elle s'appuie également sur deux observatoires, l'Observatoire de l'innovation et l'Observatoire des alliances et partenariats. Nous avons déjà reçu la chaire CoInnov pour parler d'innovation verte, de pôle de compétitivité ou encore de coopétition. Nous les recevons cette année encore à l'occasion de la sortie d'un nouveau rapport visant cette fois à quantifier les stratégies d'innovation des entreprises françaises. Alors pour suivre l'évolution de cette innovation en France, ce rapport propose quatre axes. L'importance de l'innovation dans la stratégie des entreprises françaises, l'approche de ces entreprises pour innover, le choix de leurs partenaires principaux et les défis qu'elles doivent relever pour innover. On en parle avec nos deux invités. Frédéric Leroy, bonjour.
7: Bonjour.
6: Bienvenue dans Allume la science. Vous êtes donc le cofondateur de la chaire CoInnov. Vous êtes professeur à Montpellier Management et à la Montpellier Business School. C'est bien ça ? Parfait. Camille Bilstein, bonjour.
8: Bonjour.
6: Alors, vous êtes chargée de développement au sein de la chaire CoInnov. Et bienvenue dans Allume la science également.
8: Merci.
6: Alors, comme on l'a dit, il y a eu Pfizer et BioNTech, il y a eu McDonald's et Coca-Cola, Volvo et Jean-Claude Van Damme. Et bien sûr, il y a eu Lucie et Aline, donc Aline Perriot, toujours en studio pour mener cette interview. Bonjour Aline. Pas de reportage aujourd'hui, mais un invité de dernière minute qui viendra nous parler du climat Libétour qui se déroule les 13 et 14 décembre prochains à l'Hôtel de Ville et à la Faculté d'économie de l'Université de Montpellier. Allume la science, vous avez le programme, c'est parti.
9: Chargement de l'engin terminé. Nous sommes à 0 moins 60 secondes. 59, 58, 57, 56, 55, 54.
6: Donc, l'enjeu de ce rapport, on l'a dit dans l'introduction, est de quantifier les stratégies d'innovation des entreprises françaises. Dans ce but, vous avez donc créé l'Observatoire de l'innovation. Alors, pourquoi on manquait de données sur ce sujet jusqu'à maintenant, Camille Bilstein ?
8: Oui, effectivement, l'innovation collaborative, c'est un phénomène qu'on voit de plus en plus présent dans les industries. C'est pour ça qu'a été créée la chaire, hein. On l'a étudiée plusieurs fois dans nos rapports, dans nos études de cas, en prenant à chaque fois des exemples particuliers, avec des projets particuliers, des partenaires, des types de collaborations particulières. Et c'est vrai qu'il y avait quand même un manque de généralisation de ces résultats-là. Il y a des choses qui existent déjà, comme l'enquête CIS par exemple, mais souvent l'aspect collaboratif, il est assez moindre. Et souvent aussi, on mesure l'innovation avec des indicateurs précis, comme les brevets. Et ces indicateurs-là, souvent, ils ne sont quand même pas suffisants pour mesurer des processus complexes comme l'innovation collaborative. Donc voilà, peu d'études vraiment qui mesurent concrètement ce phénomène-là. Donc d'où l'idée de créer un observatoire pour quantifier l'innovation et plus particulièrement l'innovation collaborative en France.
10: Alors justement, plus particulièrement l'innovation collaborative, Frédéric Leroy, est-ce que vous pourriez nous préciser un peu mieux de quoi il s'agit ?
11: Oui, donc nous, on se centre sur l'innovation collaborative inter-entreprise. On n'est pas sur l'innovation collaborative interne. Donc ce qui nous intéresse, c'est de voir, de sortir justement de cette idée d'innovation interne, qu'on appelle nous des stratégies individuelles pour l'innovation, et voir s'il existe des stratégies collectives, c'est-à-dire si... dans quelle mesure les entreprises vont travailler ensemble, que ce soit de façon verticale avec les clients et les fournisseurs, ou de façon horizontale avec leurs concurrents, ou avec des institutions comme les laboratoires de recherche ou les universités. Donc c'est l'idée de, on pourrait dire, collaboration pour innovation interorganisationnel.
6: Alors, pour réaliser ce rapport, vous avez fonctionné par questionnaire, mais justement, pour élaborer ce questionnaire, vous avez procédé à des entretiens. Alors, auprès de qui et pourquoi ?
8: C'est vrai que souvent, avant de construire un questionnaire, on a une phase préalable d'interview et d'entretien plutôt qualitatif. Là, dans ce cas-là, donc, on a réalisé 12 entretiens auprès d'acteurs d'entreprises, par exemple, qui avaient des projets d'innovation en cours. Ça a été sur toutes sortes d'entreprises de tous secteurs confondus. On a eu des startups, des PME, des ETI, aussi des grands groupes. On a aussi eu des dirigeants de structures comme des pôles de compétitivité ou des clusters. Et vraiment, l'objectif, c'était de construire notre questionnaire de la manière la plus complète possible. Oubliez aucune question, oubliez aucune proposition. On avait déjà, bien sûr, des premières idées de ce qu'on allait mettre dedans. Mais là, c'était vraiment ces entretiens pour venir compléter le questionnaire et qu'il soit le plus exhaustif possible.
10: Alors, à la suite de ça, vous avez donc bâti un questionnaire qui comprend 4 sections et que vous avez distribué à 200 entreprises. Est-ce que là également, vous avez ciblé tout type d'entreprise ? Tout le monde était représenté ?
8: Alors oui, on a mis un point d'honneur à essayer de se rapprocher le plus possible de la population mère des entreprises qui étaient susceptibles d'innover. J'insiste sur ce point-là parce qu'en fait, on a exclu les micro-entreprises qui représentent quasiment 98% des entreprises françaises. Et on a souhaité les exclure parce que, selon nous, c'était des entreprises qui avaient des caractéristiques qui ne nous intéressaient pas forcément dans cette étude et qui étaient moins susceptibles d'innover que les autres. Donc, on a, à partir de cette population-là, soumis des quotas pour se rapprocher le plus possible de la population mère, les quotas qui sont dans le rapport. Et également, on a ciblé des profils particuliers de répondants qui sont les chargés de projet, les directeurs des entreprises, les directeurs d'innovation ou les directeurs des alliances, qui sont des profils qui sont au courant des projets d'innovation dans leur entreprise.
6: Alors, on va rentrer un peu plus dans l'étude maintenant. Vous vous êtes intéressé à la dynamique réelle de l'innovation dans les entreprises françaises. C'est vrai qu'on en entend beaucoup parler de l'innovation, mais est-ce qu'elles le font vraiment ? Donc, selon vos résultats, 73% des entreprises ont un projet d'innovation en cours. Frédéric Leroy, de quel type d'innovation on parle ?
11: Alors, évidemment, on parle d'innovation produit, mais on n'a pas voulu en rester là. On a aussi travaillé sur tout ce qui était innovation de processus, innovation de production, et également, est-ce que c'est des innovations vertes ou pas. Donc on essayait d'envisager toutes les formes d'innovation, tout en restant quand même dans un aspect économique. Par exemple, on n'a pas étudié l'innovation sociale. On est resté assez proche des définitions du manuel d'Oslo, distinguant innovation de produit, innovation de procédé, innovation radicale, innovation incrémentale, innovation verte. Voilà, notre définition d'innovation est assez classique, en fait.
6: C'est quoi le manuel d'Oslo ?
11: Le manuel d'Oslo, c'est un manuel qui, au niveau européen, définit ce qu'on entend par innovation et qui a défini ces catégories-là.
10: Et alors, vous êtes aussi aperçu, avec les résultats de ce rapport, qu'il y a 27% des entreprises qui n'innovent pas. Comment est-ce qu'elles justifient le fait de ne pas innover, Frédéric Leroy ?
11: La première raison, c'est qu'elles estiment qu'elles n'en ont pas besoin. Donc, elles nous disent, et c'est la raison principale pour elles, que sur leur marché et par rapport à leur compétitivité, il suffit qu'elles reproduisent ce qu'elles font déjà. Et ensuite, elles considèrent que c'est trop coûteux. C'est-à-dire que, même si elles considèrent que c'est nécessaire d'innover, le rapport coût-bénéfice ne leur semble pas favorable. Et également, associé à la dimension de coût et à la dimension de risque. Et c'est vrai que l'innovation, c'est prendre des risques parce qu'on ne sait pas quel va être le résultat. Et enfin, il y a la peur d'innover parce qu'il y a eu des échecs dans le passé. Et donc, à partir de là, ils n'ont pas envie de reproduire les échecs.
6: Alors, pour lever les freins, justement, les entreprises, elles peuvent choisir deux stratégies, une stratégie individuelle ou une stratégie collaborative. Pour commencer, en quoi consiste la stratégie individuelle ? Est-ce que vous pourriez nous donner des exemples ?
11: La stratégie individuelle, c'est celle qui a été pratiquée tout au long du XXe siècle. Elle est née au XIXe avec l'invention du laboratoire de R&D. Pour nous, ça nous semble évident aujourd'hui. Mais non, c'était dans la pharmacie, notamment en Allemagne. On a commencé à embaucher des chimistes, des ingénieurs, puis des docteurs, un jour, pour développer en interne toute la recherche dont on avait besoin. Et ce modèle, il est dominant au XXe siècle, et c'est au fin XXe et début XXIe qui commence à être mis en cause, puisqu'on voit bien dans l'affaire notamment du vaccin, c'était très coûteux, très risqué, et il fallait aller très vite. Et ce n'est pas une stratégie individuelle qui a permis ça. Je crois que Sanofi a mené une stratégie individuelle. Et le vaccin, on l'attend toujours, ou alors il vient à peine de sortir, quoi. Donc c'est le modèle dominant, faire toute la recherche sur l'innovation en interne, en considérant que ce qu'on fait, c'est mieux que ce que font les autres, quoi.
10: Alors à l'inverse, on peut aussi opter, on en a parlé tout à l'heure pour la stratégie collaborative, Camille Bilstein, est-ce que vous pouvez nous exposer un peu les avantages et les inconvénients d'opter pour ce mode-là ?
8: Oui, donc la stratégie collaborative, là, les ressources, les entreprises, pardon, avaient vraiment compté sur des ressources externes en plus de leurs propres ressources en interne. Et ça, notamment, ça va leur permettre d'innover plus efficacement, d'innover plus rapidement et surtout d'innover, si c'est leur souhait, plus radicalement. Pour répondre aux grands challenges qui sont contemporains, qui sont très importants et qui demandent aux entreprises d'innover, l'éducation, l'écologie, voilà, des choses comme ça. Donc là, elles vont vraiment compter sur des ressources supplémentaires pour arriver à ces objectifs-là. Bien évidemment, il y a aussi des inconvénients, on les a mesurés dans l'observatoire, mais rapidement, la coordination entre les partenaires, comment est-ce qu'on protège sa connaissance, comment on partage la valeur créée. Je vous donne un exemple pour reboucler sur ce que disait Frédéric. Si on prend l'industrie de l'automobile, par exemple, au XXe siècle, on était sur des enjeux de production de masse, très standard, des choses comme ça. Donc ça, les entreprises, elles pouvaient le faire seules. Et aujourd'hui, donc, avec ces grands enjeux contemporains, on est beaucoup plus sur des enjeux de haute technologie, les véhicules électriques, l'intégration de l'intelligence artificielle. Et ça, les entreprises, elles ont du mal à le faire seules. Et donc, je peux vous donner un exemple qui est le dernier cas qu'on a sorti avec la chaire Coinov, qui est la collaboration entre Sony et Honda, qui leur a permis ensemble de co-développer un véhicule électrique autonome.
7: Alors en France, la majorité des entreprises qui innovent déclarent innover seules, 62% exactement. Dans les questionnaires, quelles ont été les justifications de ce choix, Camille Bilstein ?
8: Alors la principale raison, c'est que les entreprises disaient qu'elles n'avaient pas besoin de collaborer et qu'elles pouvaient innover seules, donc c'est-à-dire qu'elles estiment que leurs ressources internes seront suffisantes pour développer l'innovation en question. Ensuite, la deuxième raison, c'était que ces entreprises-là, elles avaient peur des processus collaboratifs, surtout du fait du partage des connaissances et des savoir-faire à d'autres organisations, à d'autres entreprises. Et après, il y a tout un tas d'autres raisons qu'on a présentées aux entreprises. Elles nous ont donné leur degré d'accord avec. Mais vraiment, la principale, c'est qu'elles estiment ne pas en avoir besoin, pas avoir besoin de collaborer pour innover.
10: Alors, à l'inverse, ceux qui estiment, eux, avoir besoin de collaborer pour innover, ils le justifient comment ? Vous leur avez posé également la question ?
8: Oui, et là aussi, également, il y a une raison principale qui ressort pour 89% des entreprises qui collaborent. C'est vraiment pour avoir accès à des compétences spécifiques et particulières qui vont permettre de nourrir leur propre processus d'innovation et encore une fois d'aller soit plus vite, soit plus loin, soit de partager les risques, soit de partager les coûts.
10: Est-ce que c'est toujours avec comme objectif de mettre un nouveau produit ou un nouveau service pour le marché ou est-ce que ça peut être justement uniquement pour avoir des nouvelles compétences ou pour nouer des nouvelles relations ?
8: L'objectif initial, je pense que c'est pour innover et mettre sur le marché un nouveau produit ou un nouveau process ou autre. Mais c'est vrai, et ça on l'a vu dans notre précédent rapport, que même si in fine, à la fin de la collaboration, il n'y a pas la mise sur le marché de ce produit, c'est pas grave, les entreprises, elles arrivent quand même à en tirer des enseignements, elles ont accès à de nouvelles compétences et même si ce projet, au final, pourrait être vu comme un échec, c'est pas un échec parce que ça leur a quand même permis d'apprendre et pourquoi pas ensuite de retenter l'aventure de la collaboration et de collaborer avec d'autres entreprises.
7: Frédéric Leroy, quand on choisit de coopérer, on le fait forcément du début à la fin ou alors on peut le faire que pendant la phase recherche, que pendant la phase développement, que pour une mise sur le marché par exemple ?
11: Oui, la collaboration en fait, elle peut se faire sur différents maillons de la chaîne de valeur d'une entreprise. Elle peut être centrée sur un projet spécifique affectant un pourcentage faible du chiffre d'affaires, mais souvent c'est plutôt sous cette forme-là, c'est-à-dire qu'il va y avoir un projet de collaboration qui va être mené en commun. Mais ce projet de collaboration, il peut amener aussi à collaborer sur le maillon de la chaîne de valeur supérieure. Et donc, on peut voir aussi un développement d'une collaboration généralisée. Donc, on a tous les cas de figure. Si vous prenez Airbus, aujourd'hui, c'est un grand groupe intégré. Au départ, c'était de la collaboration entre plusieurs concurrents. C'était un consortium et qui se sont mis à coopérer de plus en plus au point de s'intégrer. Mais ça reste un cas rare. On peut collaborer en marketing, on peut collaborer sur des process de production, on peut collaborer sur l'approvisionnement, on peut collaborer. Il y a tout un tas de toutes les activités de l'entreprise interne sont autant d'occasions en fait de collaborer.
10: Et alors, vous parlez également de ce que vous appelez le mixte stratégique, c'est-à-dire d'associer à la fois les innovations individuelles et les innovations collaboratives. Est-ce qu'il y a beaucoup d'entreprises qui pratiquent ce mix-là ?
11: À peu près toutes. Enfin, quand on rentre dans la collaboration, on fait un mix, c'est-à-dire qu'on va si vous prenez une société qui va implanter des ERP, par exemple, elle va essayer de le faire toute seule. Si elle n'y arrive pas, si c'est une offre complexe et qu'il faut un minimum d'innovation, donc elle va le faire avec une autre entreprise, voire avec un de ses concurrents. Et donc les entreprises, elles ont une espèce de portefeuille de projets. Et dans ce portefeuille, il peut y avoir des alliances avec une université sur un projet, dans un autre projet, une alliance avec un concurrent, dans un autre projet, une alliance avec un fournisseur, et également dans ce portefeuille, des projets mais de façon individuelle. Leur préférence va toujours au fait de mener un projet individuel, parce que c'est comme ça qu'ils capturent toute la valeur du projet. Mais des fois, elles calculent que pour certains projets, il vaut mieux y aller ensemble, gagner le marché. En gros, je dirais faire grossir la tarte et se répartir ensuite la tarte, quoi. Mais ils calculent que c'est plus intéressant, il y aura plus de valeur créée pour eux en collaborant. Donc c'est évalué à chaque fois par les entreprises. Est-ce qu'on y va tout seul? Est-ce qu'on y va à deux? Avec qui on y va? Et on fait des calculs comme ça en se disant, là, notre calcul fait que c'est beaucoup plus intéressant de partir en collaboration, ou pas.
7: Alors se pose ensuite la question d'avec qui collaborer. Vous évoquez donc plusieurs types de collaborations, parmi lesquelles il y a la collaboration verticale, comme l'ont pratiqué par exemple les fabricants de chaussures Salomon, Millet et Babola, qui eux ont décidé de collaborer avec leurs fournisseurs, c'est ça ? Alors quels sont les avantages de ce type de collaboration verticale ?
11: Alors, la collaboration verticale, et c'est un des résultats un peu saillants du rapport, c'est que c'est la plus pratiquée, parce qu'au départ, il y a une transaction, il y a une relation marchande, client-fournisseur, en business-to-business, et sur la base de cette collaboration, les gens se connaissent, et quand vous êtes une entreprise et que vous voulez mener un projet innovant, si votre fournisseur vous fournit des composants innovants, ça vous aide aussi, et des composants adaptés à votre innovation, donc petit à petit, comme il y a eu beaucoup d'externalisation, beaucoup de recours à la sous-traitance, petit à petit, c'est difficile d'être innovant tout seul. On va collaborer avec son fournisseur pour qu'il soit intégré dans le processus d'innovation, pour qu'il nous fournisse les composants innovants dont on a besoin pour notre produit innovant.
7: Là, les trois marques avaient le même fournisseur, c'est ça ?
11: Oui, ils avaient besoin d'un composant commun et ils ont groupé leurs achats et ils ont travaillé avec le fournisseur pour ainsi avoir ce composant innovant, mais qui soit adapté à leur propre produit, en fait. Donc c'est pour ça qu'on est obligé d'intégrer le fournisseur dans son propre processus d'innovation, parce que sinon, il ne va pas nous fournir ce dont on a besoin, en fait.
7: Et est-ce que dans ces cas-là, on passe par exemple des clauses d'exclusivité, c'est-à-dire qu'on bosse avec le fournisseur, mais il ne fournit que ces trois marques-là et c'est tout, ou après, il est libre ?
11: Justement, c'est tout l'enjeu. C'est-à-dire que, a priori, on cherche l'exclusivité, mais des fois, on a tellement besoin de lui que non. Mais il y a des contrats, c'est pour ça qu'il y a une base contractuelle très forte, notamment sur tout ce qui est propriété intellectuelle. Et c'est un des grands enjeux de l'innovation collaborative, c'est qui est propriétaire de la connaissance qu'on a créée ensemble, sachant qu'une grande partie de cette connaissance peut être complètement implicite et tacite, et elle peut même être utilisée dans d'autres projets sans que le partenaire le sache. Donc ça c'est un grand enjeu et c'est souvent ce dont ont peur les entreprises. C'est plus clair souvent dans la relation université-entreprise parce que les universités arrivent à faire des publications et éventuellement mettre des brevets et ils s'arrêtent là. Mais dès qu'on est dans l'inter-entreprise, si vous voulez, la collaboration verticale, elle peut donner ensuite des envies de faire ce que faisait son partenaire, et ce qui arrive souvent. Donc la propriété intellectuelle est vraiment un enjeu, quoi. Et il y a des tentatives d'exclusivité. Souvent, les grands groupes, quand ils travaillent avec des startups, c'est ce qu'ils vont faire. Ils vont demander l'exclusivité et ils vont même demander à avoir une grande partie de la propriété intellectuelle, voire l'entièreté de la propriété intellectuelle. Donc c'est une grande tension, là, ces enjeux, cette question que vous posez.
10: Alors il y a un autre exemple dont on a parlé en introduction sur lequel on peut revenir, par exemple la collaboration entre Pfizer et BioNTech, donc le fait de coopérer avec un concurrent, ce qu'on appelle la coopétition, ça a quoi comme avantage pour les entreprises d'opter pour ce type de collaboration ?
11: Alors, quand on travaille avec un fournisseur, on a cet intérêt qu'on se connaît, qu'il y a une transaction, donc c'est plus facile. Mais le problème quand on travaille avec un fournisseur, c'est qu'on a des chaînes de valeur complémentaires. On n'a pas forcément les mêmes expertises. Et donc ça ne permet pas de croiser des expertises similaires pour améliorer sa capacité d'innovation, en l'occurrence radicale. C'est-à-dire que les meilleurs experts de ce que vous faites, vous, bah finalement, ils sont chez votre concurrent. Vous voyez, il y a des connaissances des marchés similaires, il y a des connaissances des produits similaires, il y a des connaissances des procédés similaires. Donc si vous les mettez ensemble, il y a rapidement des effets d'échelle. Et puis, et ben, les experts qui travaillent ensemble, si vous en avez 10 chez vous et 10 experts assez proches chez votre concurrent, ben, très vite, vous allez avoir augmenté votre capacité d'innovation. Donc, le potentiel en termes de produits de la collaboration, il est très très fort si c'est travaillé avec un concurrent. Par contre, ça augmente également le risque, puisqu'il peut absorber la connaissance aussi de façon beaucoup plus rapide. Donc, la coopétition, ça a plus d'avantages en termes de développement de votre capacité d'innovation, et ça comporte plus de risques en termes de protection des connaissances.
10: Et c'est courant, ça, comme pratique, ou ça reste quelque chose d'assez isolé ?
11: La coopétition. C'est la forme de collaboration que les entreprises veulent le moins faire. D'accord ? Ils privilégient la collaboration verticale, parce que déjà, ils se connaissent entre clients et fournisseurs, ils ont déjà des transactions marchandes, il y a une certaine forme de confiance qui est déjà là, et donc, pour eux, c'est plus facile, en fait. Et aller collaborer avec le concurrent, non seulement c'est l'étranger, mais c'est un peu l'ennemi aussi. Mais des fois, ils sont forcés. Pour vous donner un exemple très récent, on vient d'inaugurer Notre-Dame, là. Donc la flèche de Notre-Dame, il a été fait par des concurrents. Pourquoi ? Parce qu'on leur a dit « le time to market, c'est temps », et aucun ne pouvait le faire seul. Et donc, étant donné qu'ils ne pouvaient pas le faire seul, ils se sont mis à travailler ensemble, alors qu'ils ne s'aiment pas trop. Hein. Mais du coup, ils ont réussi à tenir les délais, vous voyez ? Donc, ils ont mis les mêmes experts, des mêmes choses ensemble. Et ça permet de retrouver des procédés de fabrication et de tenir des délais de marché qui ne seraient pas possibles sinon.
7: Alors, on a un peu répondu à la question, Camille, mais quelle est la collaboration plébiscitée par les entreprises françaises ? Donc, ce n'est pas la coopétition, on l'a compris.
12: Non. Du coup, c'est bien la collaboration verticale, donc soit avec un fournisseur, soit un client. C'est le cas, c'est ce qu'ont répondu, en moyenne 64%. 14% des entreprises qu'on a interrogées qui collaborent. Et ça, encore une fois, parce qu'elles connaissent déjà ces entreprises. Et collaborer, c'est d'accord, mais quand même prudemment.
10: Alors, vous avez identifié aussi dans ce rapport plusieurs défis que doit relever l'innovation collaborative en France. Différences culturelles, différences d'objectifs ou partage de ressources. Est-ce qu'en quelques mots, vous pouvez nous détailler un peu ces défis qui doivent être relevés pour mieux collaborer ?
12: Alors oui, par exemple, la différence entre les partenaires, c'est une difficulté rencontrée par 50% des entreprises qu'on a interrogées. Différence culturelle, de taille, de rythme, c'est l'exemple de l'entreprise qui va collaborer avec un organisme public. L'entreprise, elle veut aller vite, elle veut vite mettre sur le marché son produit, tandis que l'organisme public est plutôt là pour la recherche, poser des brevets, sortir des articles de recherche. Donc on voit vraiment qu'il y a un objectif et une culture différente entre ces deux organisations qui, des fois, peuvent ne pas être compatibles et donc qu'il faut gérer.
7: Alors, pour lever les freins à l'innovation collaborative, vous préconisez un management de la collaboration. Alors, quelle forme il peut prendre, ce management, Frédéric Leroy ?
11: Alors, de façon générale, comme je vous ai dit, le XXe siècle, c'est, disons, le fait de tout faire soi-même. Donc, les entreprises avaient beaucoup d'activités en interne et essayaient d'avoir le plus possible d'activités en interne. Et notamment, évidemment, tout ce qui est recherche et développement. Donc, et avec un management vertical, en fait. Donc, nous, on est habitués, issus d'ailleurs du modèle militaire, à travers un auteur comme Fayol, etc. Donc la hiérarchie, le modèle hiérarchique vertical à l'intérieur de l'entreprise permet d'augmenter la productivité. C'est ce qu'on a vu au XXe siècle. Des coûts, ça permet de beaucoup baisser les coûts sur des produits standards. Au XXIe siècle, la productivité, donc les usines sont en Chine, disons, pour faire simple. Elles ne sont plus en France. Donc le

0: ensemble de créer des choses nouvelles. Et c'est là qu'on est passé donc de la collaboration interne à la collaboration interorganisationnelle. Mais c'est un chantier, en fait, parce que ça remet en cause toutes les formes de management classiques qu'on connaît depuis qu'on a inventé le management moderne. Donc il y a actuellement beaucoup d'expérimentations sur ce management collaboratif interorganisationnel. En gros, le problème, c'est on a besoin de partager des connaissances parce que si on ne partage pas les connaissances, il n'y a pas de coopération. Mais on a aussi besoin de protéger les connaissances, parce que si on partage tout, et si, du coup, on risque de perdre la source d'avantage concurrentiel principale. Donc c'est ça le dilemme aujourd'hui, avec et le simple droit, si vous voulez, le droit. Alors, il y a des formes organisationnelles qu'on met en place, des joint ventures, mais ça c'est 1%, 2% des collaborations. Tout le reste, ça passe par des contrats, mais les contrats sont nécessairement incomplets, si vous voulez, avec ce problème de tout ce qui est tacite, notamment. Et là, c'est exacerbé quand on travaille avec des concurrents, parce qu'on va faire des équipes communes avec des concurrents. Donc, il y a actuellement beaucoup d'innovations managériales depuis une vingtaine d'années, et il y en a encore d'autres sûrement, pour mettre en place ces nouveaux dispositifs de management, mais qui correspondent à une nouvelle forme de travail, en fait. Et là, je pense qu'il faudrait une émission entière pour répondre précisément à cette question-là.
1: Et on arrive au bout de celle-ci. Alors, vous évoquez notamment la possibilité de faire appel à un tiers extérieur. On invite les auditeurs qui sont intéressés à aller consulter le rapport, qu'on met bien sûr en lien sur la page de l'émission. Un grand merci à tous les deux, Camille Bilstein, Frédéric Leroy, c'était passionnant.
0: Merci, merci à vous, et merci pour votre invitation.
1: À l'année prochaine pour le nouveau rapport. Et j'accueille maintenant notre invité des trois dernières minutes. C'est un habitué de notre plateau maintenant, Thomas Pichéry, bonjour.
2: Bonjour.
1: Vous êtes chargé de communication à la culture scientifique à l'Université de Montpellier et vous venez nous parler du climat Libé-Tour qui, pour sa 8e et dernière étape, pose ses valises à Montpellier les 13 et 14 décembre prochains. Le 13, les échanges auront lieu à l'hôtel de ville de Montpellier et le 14, à Richter, à la faculté d'économie. Alors on commence par le 13. Thomas, quel est le programme de la journée?
2: Alors la journée débute à 9h30 par un débat auquel près de 80 jeunes, trois classes de CM1 et CM2 vont participer. Il durera jusqu'à 15h. Il y aura à 14h30 l'inauguration du Climat Libé Tour avec Mickaël Delafosse, maire de Montpellier, et Lorraine Provost, directrice adjointe de la rédaction de Libération.
1: Alors je crois qu'on termine la journée avec un débat intitulé « Précarité énergétique, comment lutter ?» et le plateau proposé est plutôt sympa.
2: C'est exact. Et effectivement, on a du beau monde, à commencer par Cécile Duflot, ex-ministre du Logement et directrice générale d'Oxfam France, Pierre Arnier, vice-présidente du Secours catholique de l'Hérault, Anthony Cellier, membre de la commission de régulation de l'énergie, et Clément Gaillard, urbaniste spécialisé dans le design climatique.
1: Le 14 décembre, donc, l'événement migre à Richter, à l'amphithéâtre Jean-Baptiste, où après l'ouverture de la journée par Lorraine Provost, donc la directrice adjointe de la rédaction de Libération, et Frédéric Carcaillet, la vice-présidente déléguée aux enjeux environnementaux de l'Université de Montpellier, on attaque avec une masterclass du physicien Étienne Klein.
2: Oui, tout à fait. La masterclass s'intitule d'ailleurs « De quoi l'énergie est-elle le nom ?». Elle sera suivie à 14h d'un débat sur le nucléaire. Nucléaire ou renouvelable, faut-il choisir? C'est un débat centré sur le mix énergétique français et sa résilience face au réchauffement climatique.
1: Et à 15h, nouvelle masterclass avec le philosophe Pierre Charbonnier sur le thème de l'écologie de guerre, suivi d'un entretien avec Jean Massier, c'est ça?
2: Tout à fait. L'entretien avec Jean Massier portera sur le thème « Des jeunesses et un climat » qui mettra en lumière les générations dites « climat » caractérisées par des jeunes prenant la parole et se mobilisant pour leur avenir.
1: Alors, deux jours bien fournis, c'est ouvert à tous et toutes, bien sûr. C'est gratuit?
2: Oui, c'est gratuit, mais il faut cependant s'inscrire et vous pouvez trouver le lien d'inscription directement depuis le site de Libération.
1: Et on le mettra aussi, je pense, en lien sur la page de l'émission. Merci beaucoup, Thomas.
2: Merci à vous.
1: Allume la science, c'est fini pour aujourd'hui. Un grand merci à Alice Roland pour la réalisation de cette émission. On se retrouve la semaine prochaine. D'ici là, restez branchés.
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2: Happy Hour, l'émission la plus rythmée de la bande FM sur Divergence FM 93.9. Du blues, de la soul, du rhythm and blues, du vrai rock and roll. Une heure de découverte, de pépites et de 45 tours jukebox devenus collectors. Alors cette semaine, notre fil conducteur sera le chanteur Barents Whitfield. Effectivement, quel chanteur ! Une voix exceptionnelle, celui qu'on a carrément salué comme le nouveau Little Richard, pas moins que ça. On va commencer avec deux titres qu'on va enchaîner. Le premier, c'est le titre créé par Don Covey, le chanteur soul de Caroline du Sud, Rocking the Mule in Kansas. Et le deuxième, le titre du pianiste Bobby Peterson, le pianiste du Minnesota, Mama Get the Hammer.

enregistré live, donc, Barence Wilfield and the Savage, c'est le moins que dire, des sauvages, oui, plutôt un rock assez sauvage. On va maintenant passer à autre chose avec de la country, avec la chanteuse Kitty Wells. Alors elle est née dans le Tennessee en 1919. En 1936, elle va épouser John Wright du duo Johnny and Jack. En 1952, elle devient célèbre et on lui donne le surnom de Queen of Country Music avec le titre It Was Not God Who Made Honky Tonk Angels. C'est pas Dieu qui a créé les anges honky tonk. Non, non, c'est pas non plus Kitty Wells. Kitty Wells et Joe.

Doo-wop maintenant avec les groupes The Juniors. Alors il faut dire que ce groupe ne serait rien s'il n'y avait auprès d'eux leur chanteur Danny Rapp. Et donc ce sera donc le groupe Danny and the Juniors. C'est le principal groupe blanc de Doo-wop des années 50. Alors il faut dire que Danny Rapp, s'il était le chanteur, sera aussi le chorégraphe du groupe. Le groupe est formé de Frank Maffei, Joey Terranova et Dave White Tricker. Danny and the Juniors, Balin Kin.

Les inconvénients du direct, c'est qu'on peut se planter. Alors, par conséquent, je tiens à rectifier mon erreur. Je vous ai indiqué Balin Kin. Non. C'est le titre, c'est Adziop par Danny and the Juniors. Et maintenant, on va retrouver donc le titre Balin Kin par Bobby Terry Caraway.

S'il est un musicien qui n'a pas eu tout le respect qu'on lui doit, c'est bien sûr Eddie Cochran. Alors il faut dire qu'il aurait mérité grandement l'intérêt porté à Buddy Holly, Gene Vincent ou Ricky Wilson, mais il eut malheureusement une trop brève carrière, interrompue dans un accident de taxi en Angleterre. Eddie Cochran, Let's Coast a While.

L'Angleterre va lui réserver, au chanteur qu'on va écouter, donc vraiment le succès grâce à sa voix de fossé. Alors ce Sal Man, c'est Jimmy Jones, pas très connu malheureusement, et c'est bien dommage, il avait, lui, commencé sa carrière avec des claquettes, qu'il fabriquait, tenez-vous bien, avec des capsules de bouteilles. Il devait débuter dans le doo-wop avec les Berliners, très inspiré par Louis Jordan, le groupe fortement marqué par les Platters devient les Pretenders du titre The Great Pretender. Jimmy Jones avec deux titres, Snap My Fingers et peut-être son plus gros succès, Handyman.

Retrouvailles avec notre chanteur du jour, Barents Whitfield, et on peut dire que grâce à lui, eh bien, on est encore dans la lignée des Screaming Jay Hawkins and consorts. Barents Whitfield, Wear Your Red Dress.

Vous l'avez reconnu, c'est notre petite virgule pour annoncer donc notre hommage à Johnny Hallyday, notre Jojo. On va le faire cette fois-ci avec un titre un peu plus cool. « Dis-lui que j'en rêve », extrait de l'album « Les guitares jouent ». Et on retrouvera bien sûr l'original, celui donc de Bobby Darin, « Taylor, bring me water ».

Je vous avais promis quelques belles pépites de la soul music, alors il faut tenir ses promesses. Par conséquent, on va aller faire un tour du côté de labels, allez, pratiquement inconnus, hein, des 45 tours, effectivement des années 60. Et on va commencer par le chanteur soul Sam Hutchins. C'est extrait donc d'un 45 tours AGP référence 106 de 1968, Dang Me.

Autre pépite soul music, Bernie Williams. Alors, c'est extrait d'un album Bell, référence 768. Lui, il était paru en 1969 sur la face B, Next You, et sur la face A, Ever Again.

0: Et maintenant, un musicien qui lui aura rendu un bien beau service à Narvel Feltz, c'est Jerry Mercer. Alors, il faut dire que c'est Narvel Feltz et donc Jerry Mercer vont être tous deux auteurs du morceau Jack Angel Boogie, qui deviendra célèbre en 1956, parce que Narvel Feltz, il va faire appel à lui, à Jerry Mercer, pour faire partie de son groupe sur le label Sun, et c'est ainsi que c'est lui, Narvel Feltz, qui deviendra le plus célèbre des deux. Ici, donc, pour le morceau Jack Angel Boogie, Jerry Mercer.
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0: thing called the Jack and Jill Boogie there. Here's one called I Got Seven Nights to Rock.
1: Il n'est pas le seul à avoir rendu de beaux et grands services à même des musiciens beaucoup plus illustres. On va retrouver ici tout simplement Freddie Bell and the Bell Boys. Alors c'est un groupe de rock des années 55, on va dire. Freddie Bell, Jerry Mayo, Jack Kane, Russ Conti. Un groupe qui va influencer, et pas qu'un peu, le jeune Elvis Presley, non seulement pour le jeu de scène, ensuite développé par Elvis, mais aussi, surtout, pour cela.

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1: En effet, Elvis est à Los Angeles, il est donc à Las Vegas, excusez-moi, et en 1956, il est là-bas en résidence. Et puis un soir, il va au New Frontier et il va entendre le groupe de Freddie Bell. Alors, le Hound Dog, bien sûr, il connaît la version de Big Mama Thornton, qui était un blues, mais là, il se rend compte de la richesse de l'instrumentation, du jeu de scène qu'il va pouvoir en tirer, de tout, quoi. Et par conséquent, il va en faire ceci.

Et maintenant, départ pour un pays très lointain. On va partir en Australie avec le rock australien. Et notamment celui d'un groupe qui ne vous dira rien, The Valentines. Et pourtant, il faut savoir qu'au sein de ce groupe va passer un chanteur qui deviendra célèbre dans un autre groupe. C'est Bon Scott. Effectivement, c'est le chanteur du groupe AC/DC. Ici, donc, cette fois-ci, avec The Valentines, Lily Mabel.

indien Cherokee opiniâtre, effectivement, Marvin Rainwater. Il va, dans son adolescence, prendre des leçons de piano et pourtant il lui manque un pouce. Mais qu'importe, il est vraiment décidé à devenir musicien. Il va donc poursuivre et puis après, il dit tiens, il va tenter de devenir vétérinaire. Retour à la musique après la Deuxième Guerre mondiale. Mais c'est vraiment en Angleterre qu'il va connaître un énorme succès avec ce titre « I Dig You, Baby » en 1958.

La famille est Cochrane. Alors, on a écouté Eddie Cochrane, on va retrouver un autre Cochrane, Hank. Alors, lui, il avait débuté en 1955 avec Eddie, donc, dans le groupe des Cochrane Brothers, Hank Cochrane, Goofin' Around.

Lorsque l'on est musicien de jazz, le jazz peut mener à tout. En effet, le musicien qu'on va écouter maintenant, Jack McVie, était saxophoniste baryton dans les années 40 au sein de l'orchestre de Lionel Hampton, mais effectivement, il ne prit jamais vraiment une grande importance en tant que soliste. Alors, il rêvait beaucoup d'autres choses. Et donc, il va rester un certain temps avec Lionel Hampton. Et puis, un jour, il se dit, je vais écouter un peu ce qui se fait ailleurs. Et puis, il va écouter donc, les musiciens comme Louis Jordan, ou Dave Bartolomé, ou Louis Prima. Et il se dit, mais il y a une niche là. Il y a une richesse à découvrir. Et Jack McVie va donc créer un groupe de jump et de rhythm and blues, le rhythm and blues des années 40-50. Jack McVie avec le titre Who Mop.

Jack McVie ou mort. Permettez-moi donc terminer l'émission avec notre rocker du jour, Barents Wheelfield, avec un de ses premiers albums, qui a pour titre tout simplement l'album Row, Row, Route, et le titre Early Times, effectivement tout à fait au début.

0: Happy Hour est donc terminé. On se retrouvera, nous, la semaine prochaine pour un nouveau Happy Hour. Mais tout de suite après, on a rendez-vous avec le blues, avec notamment le nouvel album de Catherine Russell, Send For Me. À tout de suite.
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